0: D'une superficie presque égale à celle de la Belgique, la Normandie, avec ses 30 000 km², est aussi riche en paysages imposants qu'en récits de combats dont elle a si souvent été l'objet. La Normandie, on pense bien sûr à ses vaches laitières dodues et à ses célèbres fromages, à ses pommiers en fleurs, son cidre et son calvados. Mais je vais vous emmener d'abord à l'extrême sud-ouest de la Normandie, au Mont-Saint-Michel, tout juste à la limite de la Bretagne. Une pyramide des mers, Victor Hugo appelait ainsi le célèbre mont. On l'a qualifié de « merveille de l'Occident », dont les origines remontent jusqu'au 8e siècle. Selon la légende, c'est l'archange Saint-Michel qui appela à la fondation de cette citadelle monastique. Le mont Saint-Michel n'a pas seulement servi accessoirement de bastion face aux Vikings, il a été aussi transformé en prison d'État à la suite de la Révolution française, puis en fabrique de chapeaux de paille. Qui irait encore penser aux hordes sauvages de Normands qui, venus sur leur dracard, mirent le pays à sac? Qui pense à Roland, le chef viking, ce violent pilleur qui finit par se convertir au christianisme, puis signa en 911 un traité avec le roi de France? Il s'agissait de l'heure de naissance de la Normandie. Une plaque apposée à l'église de Saint-Clair-sur-Epte rappelle cet événement marquant. Pour l'histoire européenne dans son entité, c'est un autre Normand qui est plus marquant. Guillaume le Conquérant, dont la fière statue se trouve à Falaise, dans les départements du Calvados. Guillaume le Conquérant, le duc des Normands, avait, comme on le sait, conquis l'Angleterre en 1066. Ce monument repose sur un sol à importance historique, au pied du château du XIe siècle.
1: C'est dans ce château qu'est né Guillaume le Conquérant, en 1027. Ce qui a pu être conservé de cet édifice date du XIIe siècle. Mais cela n'empêche pas l'imagination de galoper, ni les légendes qui entourent ces vieilles pierres de fleurir.
0: On raconte que le père de Guillaume, Robert le Magnifique, sixième duc de Normandie à résider dans ce château, fut séduit par la blancheur des cuisses d'Arlette, la fille du tanneur et future mère de Guillaume, Arlette qui battait sa lessive dans la rivière, au pied du château. À cause de cette union extra-conjugale du duc et d'une simple fille bourgeoise, leur fils fut longtemps appelé Guillaume le Bâtard. Falaise est située aux confins d'un paradis naturel, la Suisse normande. Idyllique, son artère est la vallée de l'Orne, sur les rives de laquelle on trouve encore calme et tranquillité. À l'est de la Suisse normande se trouve le village de Camembert. Qui s'intéresserait à ce simple village s'il n'avait pas donné son nom au camembert, le fameux fromage à pâte molle? La fermière Marie Harel en est l'inventeur. Elle aurait tenu le secret de sa fabrication d'un prêtre fuyant les révolutionnaires et réfugié dans sa ferme. Le camembert est considéré en tout honneur, puisqu'on lui a même consacré un musée à Vimoutiers. L'ensemble de son histoire et ses procédés de fabrication y sont démontrés. Mais n'oublions surtout pas qu'il y a des centaines d'autres fromages en France, ce qui faisait plaisanter De Gaulle, qui disait qu'un pays si individualiste n'était pas gouvernable. Restons-en au camembert. Pour mériter le label appellation d'origine contrôlée, il doit être fabriqué avec du lait cru. Outre le camembert, il y a en Normandie le pont l'Évêque, le carré à gauche, et le Livarot, tout à fait à droite. La Normandie, le pays des vaches et des pommiers. Tous les ans, le miracle de la floraison, un régal pour les yeux, de l'impressionnisme nature. On ne transforme pas le jus de pomme qu'en calvados, cette forte eau-de-vie distillée de pomme, mais aussi en cidre, la base du calvados, une boisson bien moins alcoolisée, de seulement 5 degrés. Lorsqu'on voit les fruits écrasés par les rouages en fer de tels appareils dans la cidrerie de M. Join Lambert à Bretigny, on a peine à croire combien le cidre sera rafraîchissant. Ceci est encore le pur produit naturel. Au terme de quelques semaines de fermentation, le jus de pomme sucré se transforme en cidre pétillant.
1: Les Normands utilisent-ils des procédés de fermentation différents de ceux des Bretons ?
2: Ah non, absolument pas. La fermentation, c'est la transformation du sucre en alcool, en Bretagne et en Normandie. Donc c'est exactement la même chose. Ce qui différencie le cidre breton du cidre normand, ce sont essentiellement des variétés, d'une part, et des problèmes de terroir qui, comme pour le vin, donnera un goût différent.
1: Existe-t-il une tradition semblable à celle du vin ?
2: Oui et non. Bien sûr, il existe une tradition dans le cidre, moins développée et moins connue que dans celle du vin, parce que le vin passe pour être plus noble. Mais il y a des concours de cidre, il y a des goûteurs de cidre avec des confréries comme celles qu'on voit pour le vin. Il existe la même tradition. Et en Normandie, nous essayons de les faire vivre.
0: Nous sommes en Pays d'Auge, la Normandie rurale, où se trouve encore la vieille chaumière normande typique.

0: Des maisons à colombage particulièrement belles se trouvent à Beuvron-en-Auge. Même le grand Corse se reflète du fond d'un magasin d'antiquités. À l'auberge de la Boule d'Or, on peut déguster les produits de la région. Une boulangerie expose ses produits avec amour. Parmi eux, une spécialité, des pains au maître, faits aux pommes et au cidre. Qui sait décorer de la sorte, possède aussi un sens pour les valeurs de la vie. Un très bel édifice à colombage du XVe siècle se situe à Coupsart, le manoir de Coupsart. À l'est du pays d'Auge et à environ 10 km de la côte, s'élève le symbole du chef-lieu du département du Calvados et de la capitale de Basse-Normandie, le château de Caen. Cette puissante forteresse a été érigée par Guillaume le Conquérant, peu de temps avant ou après sa campagne d'Angleterre en 1066. On a dissimulé sous des espaces verts les traces de bombardements de la Seconde Guerre mondiale. La ville de Caen a été détruite aux deux tiers. Là où aujourd'hui le large boulevard encercle le château, les maisons anciennes se blottissaient autrefois étroitement les unes contre les autres. Saint-Pierre a été conservé. L'histoire de Caen a eu une tournure dramatique, ayant dû si souvent changer de nationalité et de souverain, ayant vécu des journées fort cruelles pendant les guerres de religion.
1: Si Caen ne date pas de l'Antiquité, sa fondation par Guillaume le Conquérant ne lui en confère pas moins de poids historique. Bien des lieux ici, en Normandie, nous rappellent ce personnage. Guillaume avait épousé sa cousine, Mathilde de Flandre. Pour amadouer le pape, qui s'opposait à cette alliance consanguine, Guillaume et Mathilde firent ériger deux cloîtres qui ont échappé au terrible bombardement de 1944. L'abbaye aux hommes et l'abbaye aux dames.
0: L'abbaye aux hommes et l'église Saint-Étienne, dans la partie ouest de la ville. Un gigantesque édifice, commencé en style roman, après la conquête de l'Angleterre, et terminé au XIIIe siècle en art gothique normand. À l'intérieur de l'abbaye, seule une simple plaque rappelle le tombeau de Guillaume le Conquérant, tombeau détruit par les protestants. Les reliques du duc de Normandie et roi d'Angleterre furent dispersées à tout vent. L'abbaye aux dames est l'église de la Trinité, dans l'est de la ville. Une première bénédiction y eut lieu dès juin 1066, alors que la noblesse normande y préparait sa campagne d'Angleterre. Dans le cœur de l'église se trouvait autrefois le tombeau de Mathilde, également détruit pendant les guerres de religion. Dans le quartier pittoresque de Vangueux a survécu un peu de l'âme du vieux camp. Restaurants et cafés contribuent à y créer une atmosphère conviviale, pendant que la vie semble s'y dérouler encore à un rythme nonchalant. Pas loin de Caen, à Bayeux, cette roue de moulin romantique nous rappelle le cours de l'histoire qui, dans cette cité proche de la côte de la Manche, nous adresse des témoignages si impressionnants. La cathédrale Notre-Dame, romane à l'origine et reconstruite en art gothique normand après un incendie, est comme toute la ville étroitement attachée au nom de Guillaume le Conquérant. La politique de Guillaume se reflète dans l'imposance de cet édifice religieux, l'union du pouvoir laïque et du pouvoir chrétien. Dès 1049, le duc de Normandie fit doter Odon, son jeune demi-frère, d'un évêché. Bayeux, qui fut en 1944 la première ville à être libérée de l'occupation allemande par les Alliés, possède une œuvre toute particulière dans laquelle Guillaume est élevé au rang de héros. La tapisserie de Bayeux, datant de la fin du XIe siècle, qui est également appelée tapisserie de la reine Mathilde, d'après le nom de l'épouse de Guillaume. Comme la bande d'un film documentaire, cette broderie de 70 mètres de longueur reconstitue la conquête de l'Angleterre. Le roi Édouard était mort. Il avait désigné Guillaume comme successeur, mais la noblesse anglaise fit Harold roi. Alors, Guillaume se prépare à la guerre. On abat des arbres pour construire une flotte. En 1066, Guillaume, son armée et la cavalerie franchissent la Manche en bateau à voile. La bataille a lieu près d'Hastings. Harold, le roi d'Angleterre, tombe. Les Normands sont vainqueurs. Guillaume est roi d'Angleterre. Presque un millénaire plus tard, le 6 juin 1944, commence près d'Arromanches la puissante opération de débarquement des Alliés qui amènera la fin de la dictature hitlérienne sur le continent européen. Omaha Beach, la côte porte le nom de code qui lui avait été attribué alors. Après le débarquement de la plus grande armée qui ait jamais traversé la Manche, une bataille sans merci et de plusieurs semaines eut lieu en Normandie. Les traces encore présentes font à peine supposer la violence des combats. Près de 10 000 croix marquent sur une hauteur qui surplombe les plages du débarquement les tombes des soldats, tout jeunes pour la plupart, qui sont tombés à la bataille de Normandie. Changement de décor. Une station balnéaire mondaine sur la côte fleurie.
1: Le Grand Hôtel, à Cabourg, à l'est d'Arromanches, sur la côte de la Manche. Que les amateurs de littérature se réjouissent dans ce lieu. Car c'est dans ce somptueux hôtel de la Belle Époque que le jeune Marcel Proust passa quelques mois d'été inoubliables. Il avait 10 ans lorsqu'il vint ici de Paris pour la première fois. Le climat de la côte normande devait l'aider à soigner son asthme. Dans son roman « À la recherche du temps perdu », Proust a immortalisé cet hôtel et le port de pêche de Cabourg dans la littérature française.
0: C'est ici que le jeune Proust, accompagné de ses premiers rêves, songeait à devenir écrivain. Dans son œuvre immense,

0: mur parisien, se souvient du temps passé à Cabourg. Je n'avais pas de plus grand désir que de voir une tempête sur la mer, moins comme un beau spectacle que comme un moment dévoilé de la vie réelle de la nature. À propos de Cabourg, Proust écrivit plus tard « La réalité que j'avais connue n'existait plus. Le souvenir d'une certaine image n'est que le regret d'un certain instant. Et les maisons, les routes, les avenues sont fugitives, hélas, comme les années. » Tous les chemins mènent à Honfleur. Cette petite ville, à l'embouchure de la Seine, a conservé son charme au gré des siècles. Le vieux bassin fut aménagé par Colbert, le ministre des Finances de Louis XIV. Honfleur était déjà un important port de commerce. Au XVIe et au XVIIe siècle, des aventuriers partirent d'ici à la recherche de terres inconnues du Nouveau Monde. Samuel de Champlain mit les voiles en direction du Canada, où il fonda en 1608 la ville de Québec. Sur le mont Joly, qui surplombe la ville, s'élève la chapelle de Notre-Dame de Grâce. Les marins y venaient, avant leurs expéditions, pour demander la bénédiction de Notre-Dame. Il n'y a plus que quelques pêcheurs qui vivent encore à Honfleur. Il règne cependant un parfum de nostalgie sur ces maisons. Il faut y voir l'église Sainte-Catherine, un édifice des 15e et 16e siècles, presque tout en bois. Pas d'architecte célèbre, mais ce sont des charpentiers et des ouvriers de chantier naval qui l'ont construite. Le plafond et l'intérieur en forme de carène. Le vieil héritage des Vikings transparaît ici. Des souches d'arbres servent de piliers. Après la guerre de Cent Ans, où il fallut reconstruire tant de bâtiments détruits, le bois était le matériau le meilleur marché. Tout autour du vieux bassin et dans les vieilles rues, se sont établis des magasins d'antiquités, des galeries et des ateliers de peintres. Au XIXe siècle, Honfleur fut découvert par les peintres. Parmi eux, Eugène Boudin, qui était originaire d'ici. Il fut le professeur de Claude Monet et un des précurseurs de l'impressionnisme. Il dit un jour à Monet « Ce qu'on peint en plein air a toujours une intensité, une fraîcheur et une vivacité de la touche qu'on ne saurait atteindre en atelier. » Sous les poutres d'un ancien grenier à sel du XVIIe siècle, nous découvrons l'une des nombreuses galeries de peinture. Madame Danielle Bourdette, sa propriétaire, répond à quelques-unes de nos questions.
1: Les galeries de Honfleur profitent-elles encore des grands noms du XIXe siècle?
2: Sans aucun doute. Notre histoire a tellement été marquée par l'impressionnisme et le pré-impressionnisme, puisqu'au XIXe siècle, il y avait déjà Cals et Isabey qui ont séjourné et peint à Honfleur, et ensuite les plus grands de l'impressionnisme comme Le Bourg, Monet et Boudin. Nous avons d'ailleurs fait une grande exposition Boudin de retentissement international en 92. Il est bien évident que nous avons été très marqués par notre passé historique et que nous continuons à en bénéficier.
1: Qui expose? S'agit-il de peintres locaux ou bien de gens d'autres régions françaises ou encore venant de l'étranger?
2: Actuellement, Honfleur se veut le phare de l'exposition de la peinture plutôt figurative, mais avec une explosion quand même contemporaine. Nous devons, nous, galeries honfleuraises, montrer que la peinture est continuellement en marche et non pas figée à une certaine description comme elle l'était au début du siècle. Et nous nous attachons à montrer une peinture contemporaine et même d'horizons très

0: très lointain, puisque ici nous exposons un peintre tchèque en ce moment, quelquefois des peintres parisiens et de différents autres pays.
1: Est-ce qu'Honfleur aujourd'hui continue d'être une source d'inspiration, de style pour le peintre contemporain, ou est-ce qu'on se contente de vendre le petit port avec son cadre, son joli cadre, à un public plus large, moins exigeant peut-être?
0: Honfleur, bien sûr, inspire toujours les peintres. Je ne pense pas qu'on puisse être peintre, avoir l'œil d'un peintre sans être attaché à la lumière d'Honfleur, à ses paysages extraordinaires, à toute son atmosphère absolument indescriptible. Mais je crois que les peintres, les vrais peintres, sont peut-être moins axés sur la lieutenance et le petit port qu'à une certaine époque. Ce que je vous disais tout à l'heure, c'est que la peinture évolue et leur source d'inspiration est peut-être plus intérieure à ce jour.
2: Sur un arrière-plan de grande tradition, les contemporains font leur propre monde. L'ancien moulin de Vernon sur la Seine. Tout près d'ici, à Giverny, Claude Monet a créé son jardin paradisiaque avec son pont japonais et ses nymphéas. Il était avide de fleurs, comme il le disait. Au sein d'une telle nature, Monet essayait de réaliser son idéal de beauté. Des décennies durant, ces plantes aquatiques servirent de modèle à sa célèbre série des nymphéas. Jumièges, sur la route des abbayes, dans la vallée de la Seine. Seules des ruines évoquent encore l'abbaye. Dès le 7e siècle, Saint Philibert fonda un monastère, renforcé bientôt par une communauté bénédictine qui évangélisa la région. Deux siècles plus tard, les Vikings mettent Jumièges en feu. Reconstruite au XIe siècle, l'abbaye fut sous la guerre de Cent Ans la victime des pillages de soldats anglais. Pendant la Révolution, ses moines furent chassés et les bâtiments détruits servirent de carrière. Mais même les vestiges de l'abbaye témoignent encore de son ancienne ampleur et de sa beauté. La Seine aux Andelys. Cette petite ville est connue pour la présence d'un chef-d'œuvre en matière d'architecture fortifiée, Château Gaillard. Richard Cœur de Lion, roi d'Angleterre et duc de Normandie, fit ériger ce fort pour se protéger du roi de France. À la mort de Richard, son frère Jean Santerre ne put le garder. Le roi Philippe Auguste s'empara de Château Gaillard. La Normandie devint alors française. C'était en 1204. Rouen sur la Seine, un important port d'estuaire et une grande place commerciale. Mais la ville est surtout un musée de l'art gothique. La cathédrale Notre-Dame, qui fut réalisée entre le XIIIe et le XVIe siècle, compte parmi les plus beaux édifices de cette époque.

La vieille horloge Renaissance, le symbole de la ville. En passant par la rue du Gros Horloge, une rue commerçante animée aux maisons à colombages du Moyen-Âge et de la Renaissance, nous parvenons à la place du Vieux Marché. L'histoire y reprend vie. L'église moderne de la place du Vieux Marché est consacrée à Jeanne d'Arc. En 1431, la bergère Lorraine, déclarée hérétique par les Anglais, alors maître des lieux, fut brûlée sur un bûcher. Cette sculpture évoque le souvenir de la Pucelle d'Orléans qui fut béatifiée au début du XXe siècle. Elle avait été emprisonnée dans cette tour. Derrière les murs de la tour Jeanne d'Arc, la sainte nationale des Français fut interrogée, puis condamnée. Le pont de Tancarville relie par ses 1400 mètres de longueur les deux rives de la Seine. Il nous mène vers la côte d'Albâtre et ses falaises crayeuses. Elles sont particulièrement impressionnantes à Étretat, telles une obélisque, l'aiguille et ses 70 mètres de hauteur. Bien des peintres se sont déjà trouvés devant ce motif, surtout Claude Monet et Gustave Courbet. Originaire de Normandie, l'écrivain Guy de Maupassant décrit comme suit ce paysage. Ce sont pour les peintres des voyages de noces avec la terre. On est seul tout près d'elle dans ce long rendez-vous tranquille. On se couche dans une prairie au milieu des marguerites et des coquelicots et les yeux ouverts sous une claire tombée de soleil. On regarde au loin le petit village avec son clocher pointu qui sonne le midi. Accompagné du son des paroles de Maupassant qui vécut une grande partie de son enfance ici parmi les fermiers et les pêcheurs, nous disons au revoir à la Normandie.